Non, tu vois, si mon homme gagne film, il dit que vous n'avez pas ce qu'il y a. Ou un petit temps, ce qu'on dit, c'est que vous avez un film qui est en ce qu'il y a.